Gainsbourg et son Gainsbourg vont rejoindre Paris. Ils ont laissé